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0: 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Le programme télé. Ce soir sur TF1, Arthur vous présente son nouveau jeu, Le Dernier Cercle. France 2, Tropique Criminel. France 3, Les années 80, une génération de tubes. Très bon documentaire, on y retrouvera du Goldman bien sûr. Canal, Running Man. Vous retrouverez sur M6, Toy Story 4. Il y a sur W9, Enquête d'Action, Chassé Croisé de l'été, Les Gendarmes de l'Autoroute en alerte. TMC, Fantomas contre Scotland Yard. TFX, New York, Unité Spéciale. Et sur Gulli, Tintin et le Temple du Soleil. Voilà, je vous laisse faire votre choix et par avance, une belle soirée devant votre télévision.
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3: Encore plusieurs départements de l'est du pays placés en vigilance orange à canicule pour ce vendredi. Et puis attention également en soirée aux orages. Sinon, partout ailleurs, ce sont de jolies éclaircies qui sont attendues le matin comme l'après-midi. Et concernant les températures, elles continuent de baisser avec 28 degrés pour la maximale à Rouen. Il fera 29 à Auxerre, 30 degrés à Marseille, 35 à Perpignan. Il fera encore très chaud à Montpellier avec 38 degrés.
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1: Bonjour, la canicule recule en France. Si plusieurs départements du Sud-Est sont toujours concernés par une alerte orange, la température, elle, baisse sur le reste de l'Hexagone, où cette fois-ci, ce sont les orages, parfois violents, qui menacent. Dénouement et début d'un deuxième épisode dans l'affaire Jubilar. 5 ans et demi après la disparition de son épouse Delphine, Cédric Jubilar a avoué être l'auteur de sa mort. Ce jeudi, il a conduit les enquêteurs à Mayoc, dans le Tarn, où les ossements ont été retrouvés. Son avocat évoque un soulagement après des années d'enquête. Le procès prévu en septembre pourrait être reporté pour permettre les analyse nécessaire sur les restes découverts. L'adolescent de 15 ans, jugé pour le meurtre de Mélanie, surveillante au collège François Dolto de Nogent, a lui été condamné à 18 ans de réclusion criminelle par le tribunal pour enfants de Chaumont. Les faits remontent au 10 juin 2025, lorsque la victime de 31 ans avait été poignardée lors d'un contrôle de sac. Le jeune a été reconnu coupable de meurtre aggravé. Encore une hausse des prix de l'électricité en vue. Le gouvernement a confirmé qu'il va suivre l'avis de la commission de régulation de l'énergie qui préconise une augmentation moyenne de 2,5% des tarifs réglementés au 1er août, une évolution qui concerne près de 20 millions de clients résidentiels et qui va entraîner une hausse annuelle moyenne d'environ 26 euros. Ces nouveaux tarifs devraient permettre de financer l'entretien des réseaux et le maintien des capacités de production. Une information judiciaire ouverte concernant l'incendie de la forêt de Fontainebleau. Le gérant d'une entreprise de travaux et deux ouvriers ont été présentés à un juge d'instruction hier. Ils sont soupçonnés d'avoir provoqué le premier départ de feu avec une disqueuse lors de travaux sur l'autoroute A6. Par ailleurs, deux jeunes de 18 ans, dont un sapeur-pompier volontaire, sont toujours en détention provisoire pour d'autres départs de feu. L'Espagne, de son côté, fait face à un incendie de taille dans la province de Saragosse, en Aragon. Le feu a déjà détruit 7600 hectares et contraint 5 villages à l'évacuation. Plus de 400 pompiers et des renforts militaires sont à pied d'œuvre. Enfin du cyclisme, avec Tim Merlier qui conforte sa domination sur le sprint du Tour de France. Le Belge a remporté sa 3e victoire hier à Chalon-sur-Saône à l'issue de la 12e étape. Il s'impose devant Olaf Koij et Jasper Philipsen. Mats Pedersen, lui, garde son maillot vert tandis que Tadej Pogacar reste en jaune.
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1: Encore plusieurs départements de l'est du pays placés en vigilance orange à canicule pour ce vendredi. Et puis attention également en soirée aux orages. Sinon, partout ailleurs, ce sont de jolies éclaircies qui sont attendues le matin comme l'après-midi. Et concernant les températures, elles continuent de baisser avec 28 degrés pour la maximale à Rouen. Il fera 29 à Auxerre, 30 degrés à Marseille, 35 à Perpignan. Il fera encore très chaud à Montpellier avec 38 degrés.
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1: Bonjour à tous, l'horoscope de ce vendredi 17 juillet, on commence avec les béliers. Une très bonne journée dans l'ensemble et ça va durer. Les taureaux, n'ayez pas peur de franchir le cap professionnellement. Les gémeaux, prenez la vie du bon côté et surtout restez calmes. Les cancers, aujourd'hui tout vous sourit, enfin vous le méritez. Les lions, vous vous sentez de mieux en mieux dans votre peau. Les vierges, vous avez besoin d'être épaulés, surtout en couple. Les balances, de bonnes surprises financières vous attendent. Les scorpions, vous avez bien le moral et ça va continuer. Les sagittaires, vous êtes comblés au travail et en amour. Les capricornes, une journée qui vous réserve d'agréables surprises. Les verseaux, profitez de toutes les occasions qui se présentent. Et puis les poissons, vous aimez donner sans compter et ça fait plaisir.
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0: Encore plusieurs départements de l'est du pays placés en vigilance orange à canicule pour ce vendredi. Et puis attention également en soirée aux orages. Sinon, partout ailleurs, ce sont de jolies éclaircies qui sont attendues le matin comme l'après-midi. Et concernant les températures, elles continuent de baisser avec 28 degrés pour la maximale à Rouen. Il fera 29 à Auxerre, 30 degrés à Marseille, 35 à Perpignan. Il fera encore très chaud à Montpellier avec 38 degrés.
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1: Bonjour, de nouveaux départements sortent de la vigilance orange canicule selon le dernier bulletin de Météo France de ce matin. Le sud-est reste concerné par une vigilance orange avec 10 départements. Tournant majeur dans l'affaire Delphine Jubillard, ce jeudi, des ossements ont été découverts à Cagnac-les-Mines dans le Tarn sur les indications précises de Cédric Jubillard. 10 jours après avoir avoué être l'auteur du meurtre de son épouse lors d'une dispute conjugale, le suspect a conduit les enquêteurs sur le lieu de la dissimulation du corps. Des analyses médico-légales sont en cours pour confirmer formellement l'identité de la victime. 18 ans de réclusion criminelle pour l'adolescent de 15 ans qui a été jugé pour le meurtre de Mélanie, surveillante au collège François Dolto de Nogent. Il a été condamné par le tribunal pour enfants de Chaumont pour des faits qui remontent au 10 juin 2025 lorsque la victime de 31 ans avait été poignardée lors d'un contrôle de sac. Encore une hausse du prix de l'électricité. Le gouvernement a confirmé qu'il va suivre l'avis de la commission de régulation de l'énergie qui préconise une augmentation moyenne de 2,5% des tarifs au 1er août. Une évolution qui concerne près de 20 millions de clients résidentiels et qui va entraîner une hausse annuelle moyenne d'environ 26 euros. Ces nouveaux tarifs devraient permettre de financer l'entretien des réseaux et le maintien des capacités de production. Une information judiciaire ouverte pour l'incendie de la forêt de Fontainebleau. Le gérant d'une entreprise de travaux et 2 ouvriers ont été présentés à un juge d'instruction hier. Ils sont soupçonnés d'avoir provoqué le premier départ de feu avec une disqueuse lors de travaux sur l'autoroute A6. Par ailleurs, 2 jeunes de 18 ans, dont un sapeur-pompier volontaire, sont toujours en détention provisoire pour d'autres départs de feu. Et puis l'Espagne fait face à un incendie de taille dans la province de Saragosse en Aragon. Le feu a déjà détruit 7600 hectares et contraint 5 villages à l'évacuation. Plus de 400 pompiers et des renforts militaires sont mobilisés. En cyclisme, c'est Tim Merlier qui conforte sa domination sur les sprints du Tour de France. Le Belge a remporté sa 3e victoire hier à Chalon-sur-Saône pour la 12e étape. Tadej Pogacar lui reste en jaune. Et puis en football, on va tout faire pour aller chercher la 3e place. Ce sont les mots de Didier Deschamps, le sélectionneur des Bleus, avant la petite finale contre l'Angleterre qui se jouera demain. Coup d'envoi du match à 16h.
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1: Encore plusieurs départements de l'est du pays placés en vigilance orange à canicule pour ce vendredi. Et puis attention également en soirée aux orages. Sinon, partout ailleurs, ce sont de jolies éclaircies qui sont attendues le matin comme l'après-midi. Et concernant les températures, elles continuent de baisser avec 28 degrés pour la maximale à Rouen. Il fera 29 à Auxerre, 30 degrés à Marseille, 35 à Perpignan. Il fera encore très chaud à Montpellier avec 38 degrés.
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1: Bonjour à tous, l'horoscope de ce vendredi 17 juillet, on commence avec les béliers. Une très bonne journée dans l'ensemble et ça va durer. Les taureaux, n'ayez pas peur de franchir le cap professionnellement. Les gémeaux, prenez la vie du bon côté et surtout restez calme. Les cancers, aujourd'hui tout vous sourit, enfin vous le méritez. Les lions, vous vous sentez de mieux en mieux dans votre peau. Les vierges, vous avez besoin d'être épaulés, surtout en couple. Les balances, de bonnes surprises financières vous attendent. Les scorpions, vous avez bien le moral et ça va continuer. Les sagittaires, vous êtes comblés au travail et en amour. Les capricornes, une journée qui vous réserve d'agréables surprises. Les verseaux, profitez de toutes les occasions qui se présentent. Et puis les poissons, vous aimez donner sans compter et ça fait plaisir.
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1: Bonjour à toutes et à tous, on débute avec l'équipe de France de football qui se prépare à disputer le match pour la 3e place à la Coupe du Monde 2026 aux États-Unis. Et les Bleus qui n'avaient vraiment pas prévu cette fin de compétition précipitée, eux qui se voyaient et que l'on espérait en finale de ce mondial. Cela aurait été la 3e finale de suite après les victoires en 2018 et la défaite cruelle contre l'Argentine au tir au but en 2022. Au lieu de cela, le parcours des tricolores s'est arrêté en demi-finale face à l'Espagne de 0, un match dans lequel les Bleus n'ont pas vraiment existé mardi soir alors qu'ils avaient survolé le reste de la compétition, n'étant accroché qu'en 8e de finale face à la rudesse paraguayenne. Et ce match face à l'Angleterre sera aussi le dernier de Didier Deschamps à la tête de la sélection française, nommé le 8 juillet 2012. Il aura dirigé 187 matchs en comptant celui de demain soir, pour un bilan de 122 victoires, 32 nuls et 32 défaites à la tête de l'équipe de France, 400 buts marqués, 174 encaissés et une moyenne de 2,14 points par match après 14 ans de mandat à la tête des Bleus. Un bilan ponctué par un titre de champion du monde 2018, une Ligue des Nations 2021 et les finales de l'Euro 2016 et la Coupe du Monde 2022, certes perdues mais disputées malgré tout. Et ces joueurs auront certainement à cœur de soigner sa sortie en battant l'Angleterre finaliste de l'Euro 2020. Et puis des joueurs tireront probablement leur révérence à la suite de la compétition. Ça pourrait être le cas de Lucas Hernandez et N'Golo Kanté qui pourraient être titulaires demain soir. Ils n'ont pas disputé la moindre minute dans cette Coupe du Monde alors même qu'ils avaient été des joueurs majeurs du titre obtenu en 2018. Affaire à suivre. Au Tour de France, 4e succès pour Tim Merlier sur les routes du Tour hier. Le Belge de la formation Soudal Quick-Step s'est imposé à Chalon-sur-Saône pour la 12e étape. Pogacar reste en jaune et ce vendredi, 205 km attendent les coureurs entre Dole et Belfort avec le ballon d'Alsace à escalader à 30 km de l'arrivée. Et puis en rugby, 3e match au championnat des nations. Le 15 de France affronte le Japon demain matin à 10h40. 40 à Tokyo. Très belle journée de sport à toutes et à tous.
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2: Encore plusieurs départements de l'est du pays placés en vigilance orange à canicule pour ce vendredi. Et puis attention également en soirée aux orages. Sinon, partout ailleurs, ce sont de jolies éclaircies qui sont attendues le matin comme l'après-midi. Et concernant les températures, elles continuent de baisser avec 28 degrés pour la maximale à Rouen. Il fera 29 à Auxerre, 30 degrés à Marseille, 35 à Perpignan. Il fera encore très chaud à Montpellier avec 38 degrés.
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1: Bonjour, moins de chaleur et des départements qui sortent de la vigilance orange canicule selon le dernier bulletin de Météo France. Le sud-est reste tout de même concerné avec 10 départements en alerte. Par ailleurs, 54 départements sont toujours en jaune pour risque d'orage. Du rouge sur les routes, en tout cas pour ce quatrième week-end estival. Les vacanciers seront nombreux, notamment demain avec une circulation particulièrement dense dans le sens des départs. Pas de difficultés en revanche pour les retours dimanche. Dans l'affaire Delphine Jubilard, 10 jours après avoir avoué être l'auteur du meurtre de son épouse, Cédric Jubilard a donc bien indiqué où se trouvait le corps de son épouse et des ossements ont été découverts près de Cagnac-les-Mines. Des analyses médico-légales sont en cours pour confirmer formellement l'identité de la victime. Justice toujours avec 18 ans de réclusion criminelle pour l'adolescent de 15 ans jugé pour le meurtre de Mélanie, surveillante au collège François Dolto de Nogent. Il a été condamné par le tribunal pour enfants de Chaumont pour avoir poignardé la victime de 31 ans. C'était le 10 juin 2025 pendant un contrôle de sac. Attention, la facture d'électricité va s'alourdir dès ce 1er août. Le gouvernement a confirmé qu'il va suivre l'avis de la Commission de régulation de l'énergie qui préconise une augmentation moyenne de 2,5% des tarifs réglementés. Une information judiciaire ouverte concernant l'incendie de la forêt de Fontainebleau. Le gérant d'une entreprise de travaux et deux ouvriers ont été présentés à un juge d'instruction hier. Ils sont soupçonnés d'avoir provoqué le premier départ de feu avec une disqueuse pendant des travaux sur l'autoroute A6. Par ailleurs, deux jeunes de 18 ans, dont un sapeur-pompier volontaire, sont toujours en détention provisoire. L'autoroute A6, elle, rouvre progressivement depuis hier soir. L'Espagne fait aussi face à un incendie de taille dans la province de Saragosse, en Aragon. Le feu a déjà détruit 7600 hectares et contraint 5 villages à l'évacuation. En sport et en cyclisme, Tim Merlier conforte sa domination sur les sprints du Tour de France. Le Belge a remporté sa 3e victoire hier à Chalon-sur-Saône à l'issue de la 12e étape, mais Tadej Pogacar reste, lui, bien sûr, en jaune. En fin du football, on va tout faire pour aller chercher la 3e place. Ce sont les mots de Didier Deschamps, le sélectionneur des Bleus, avant la petite finale contre l'Angleterre qui va se jouer demain. Coup d'envoi du match à 16h.
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1: Encore plusieurs départements de l'est du pays placés en vigilance orange à canicule pour ce vendredi. Et puis attention également en soirée aux orages. Sinon, partout ailleurs, ce sont de jolies éclaircies qui sont attendues le matin comme l'après-midi. Et concernant les températures, elles continuent de baisser avec 28 degrés pour la maximale à Rouen. Il fera 29 à Auxerre, 30 degrés à Marseille, 35 à Perpignan. Il fera encore très chaud à Montpellier avec 38 degrés.
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1: Bonjour à toutes et à tous. On débute avec l'équipe de France de football qui se prépare à disputer le match pour la troisième place de la Coupe du Monde 2026 aux États-Unis. Les Bleus qui n'avaient vraiment pas prévu cette fin de compétition précipitée, eux qui se voyaient et que l'on espérait nous aussi en finale de ce mondial. Cela aurait été la troisième fois de suite après la victoire en 2018 et la défaite cruelle contre l'Argentine au tir au but en 2022. Au lieu de cela, le parcours des tricolores s'est arrêté en demi-finale face à l'Espagne. 2-0 mardi, un match dans lequel les Bleus n'ont pas existé alors qu'ils avaient survolé le reste de la compétition, n'étant accrochés qu'en huitième de finale face à la rudesse paraguayenne. Et ce match face à l'Angleterre sera aussi le dernier de Didier Deschamps à la tête de la sélection française. Nommé le 8 juillet 2012, il aura dirigé 187 matchs en comptant celui de demain soir pour un bilan de 122 victoires, 32 nuls et 32 défaites à la tête de l'équipe de France. 400 buts marqués, 174 encaissés et une moyenne de 2,14 points pris par match en 14 ans de mandat à la tête des Bleus. Un bilan ponctué par un titre de champion du monde 2018, une Ligue des Nations 2021 et les finales de l'Euro 2016, de la Coupe du Monde 2022 également, certes perdue mais disputée malgré tout. Et ces joueurs auront certainement à cœur de soigner sa sortie en battant l'Angleterre, finaliste de l'Euro 2020. Et des joueurs eux aussi tireront probablement leur révérence à la suite de cette compétition. Ce sera le cas de Lucas Hernandez et N'Golo Kanté qui pourraient être titulaires demain soir. Ils n'ont pas disputé la moindre minute dans cette Coupe du Monde alors qu'ils avaient été de grands artisans du titre obtenu en 2018. Affaire à suivre. France-Angleterre, c'est ce samedi 23h française à Miami et puis la finale, elle se disputera entre hispanophones dimanche soir à 21h du côté du MetLife Stadium de New York entre l'Espagne et l'Argentine. Très belle journée de foot.
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2: Bonjour à tous, l'horoscope de ce vendredi 17 juillet, on commence avec les béliers. Une très bonne journée dans l'ensemble et ça va durer. Les taureaux, n'ayez pas peur de franchir le cap professionnellement. Les gémeaux, prenez la vie du bon côté et surtout restez calme. Les cancers, aujourd'hui tout vous sourit, enfin vous le méritez. Les lions, vous vous sentez de mieux en mieux dans votre peau. Les vierges, vous avez besoin d'être épaulés, surtout en couple. Les balances, de bonnes surprises financières vous attendent. Les scorpions, vous avez bien le moral et ça va continuer. Les sagittaires, vous êtes comblés au travail et en amour. Les capricornes, une journée qui vous réserve d'agréables surprises. Les verseaux, profitez de toutes les occasions qui se présentent. Et puis les poissons, vous aimez donner sans compter et ça fait plaisir.
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1: Encore plusieurs départements de l'est du pays placés en vigilance orange à canicule pour ce vendredi. Et puis attention également en soirée aux orages. Sinon, partout ailleurs, ce sont de jolies éclaircies qui sont attendues le matin comme l'après-midi. Et concernant les températures, elles continuent de baisser avec 28 degrés pour la maximale à Rouen. Il fera 29 à Auxerre, 30 degrés à Marseille, 35 à Perpignan. Il fera encore très chaud à Montpellier avec 38 degrés.
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1: Bonjour, moins de chaleur mais toujours 10 départements en vigilance orange canicule selon le dernier bulletin de Météo France. Le sud-est reste concerné. Dans le reste de la France, 54 départements sont en jaune pour un risque d'orage qui s'éloigne désormais aussi progressivement de la France alors que des grêlons géants ont provoqué d'importants dégâts dans certaines régions, notamment en Ardèche. Du rouge, en tout cas sur les routes, pour ce quatrième week-end estival, les vacanciers seront nombreux, notamment demain avec une circulation particulièrement dense dans le sens des départs. Pas de difficultés particulières en revanche pour les retours dimanche selon Bison Futé. Dans l'affaire Delphine Jubilard, après avoir avoué être l'auteur du meurtre de son épouse, Cédric Jubilard a comme promis indiqué où se trouvait le corps. Des ossements ont été découverts près de Cagnac-les-Mines et des analyses médico-légales doivent encore confirmer formellement l'identité de la victime. Justice toujours avec 18 ans de réclusion criminelle pour l'adolescent de 15 ans jugé pour le meurtre de Mélanie, surveillante au collège Françoise Dolto d'une de Nogent. Il a été condamné par le tribunal pour enfants de Chaumont pour avoir poignardé la victime de 31 ans. C'était le 10 juin 2025 lors d'un contrôle de sac. La facture d'électricité va s'alourdir dès ce 1er août, le gouvernement a confirmé une augmentation moyenne de 2,5% des tarifs réglementés. Le gouvernement qui annonce aussi vouloir baisser le prix du paracétamol de 10 centimes pour faire économiser environ 30 millions d'euros par an à la sécurité sociale. Une décision critiquée par les professionnels inquiets pour le développement du Made in France. La dentelle de Calais, elle perd son fleuron historique. L'entreprise Darquet ferme définitivement ses portes ce vendredi après 186 ans d'existence. Placée en liquidation judiciaire, cette maison emblématique n'a pas trouvé de repreneur. Ce produit de luxe porté par Beyoncé ou bien encore Rihanna et concurrencé par des dentelles moins chères venues d'Asie. Une information judiciaire ouverte après les incendies en forêt de Fontainebleau. Deux ouvriers ont été mis en examen. Parallèlement, deux jeunes hommes, dont un sapeur-pompier, sont encore en détention provisoire pour d'autres départs de feu volontaires. Le trafic reprend progressivement sur l'autoroute A6. En cyclisme, Tim Merlier a conforté sa position. Hier, le Belge a remporté sa troisième victoire à Chalon-sur-Saône. Et puis en fin du football, on va tout faire pour aller chercher la troisième place. Ce sont les mots de Didier Deschamps pour la petite finale contre l'Angleterre demain à 16h.
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1: Encore plusieurs départements de l'est du pays placés en vigilance orange à canicule pour ce vendredi. Et puis attention également en soirée aux orages. Sinon, partout ailleurs, ce sont de jolies éclaircies qui sont attendues le matin comme l'après-midi. Et concernant les températures, elles continuent de baisser avec 28 degrés pour la maximale à Rouen. Il fera 29 à Auxerre, 30 degrés à Marseille, 35 à Perpignan. Il fera encore très chaud à Montpellier avec 38 degrés.
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2: Bonjour à toutes et à tous. On débute avec l'équipe de France de football qui se prépare à disputer le match pour la 3e place à la Coupe du Monde 2026 aux États-Unis. Et les Bleus qui n'avaient vraiment pas prévu cette fin de compétition précipitée, eux qui se voyaient et que l'on espérait en finale de ce mondial. Cela aurait été la 3e finale de suite après les victoires en 2018 et la défaite cruelle contre l'Argentine au tir au but en 2022. Au lieu de cela, le parcours des tricolores s'est arrêté en demi-finale face à l'Espagne de 0, un match dans lequel les Bleus n'ont pas vraiment existé mardi soir alors qu'ils avaient survolé le reste de la compétition, n'étant accroché qu'en 8e de finale face à la rudesse paraguayenne. Et ce match face à l'Angleterre sera aussi le dernier de Didier Deschamps à la tête de la sélection française, nommé le 8 juillet 2012. Il aura dirigé 187 matchs en comptant celui de demain soir, pour un bilan de 122 victoires, 32 nuls et 32 défaites à la tête de l'équipe de France, 400 buts marqués, 174 encaissés et une moyenne de 2,14 points par match après 14 ans de mandat à la tête des Bleus. Un bilan ponctué par un titre de champion du monde 2018, une Ligue des Nations 2021 et les finales de l'Euro 2016 et la Coupe du Monde 2022, certes perdues mais disputées malgré tout. Et ces joueurs auront certainement à cœur de soigner sa sortie en battant l'Angleterre finaliste de l'Euro 2020. Et puis des joueurs tireront probablement leur révérence à la suite de la compétition. Ça pourrait être le cas de Lucas Hernandez et N'Golo Kanté qui pourraient être titulaires demain soir. Ils n'ont pas disputé la moindre minute dans cette Coupe du Monde alors même qu'ils avaient été des joueurs majeurs du titre obtenu en 2018. Affaire à suivre. Au Tour de France, 4e succès pour Tim Merlier sur les routes du Tour hier. Le Belge de la formation Soudal Quick-Step s'est imposé à Chalon-sur-Saône pour la 12e étape. Pogacar reste en jaune et ce vendredi, 205 km attendent les coureurs entre Dole et Belfort avec le ballon d'Alsace à escalader à 30 km de l'arrivée. Et puis en rugby, 3e match au championnat des nations. Le 15 de France affronte le Japon demain matin à 10h40 à Tokyo. Très belle journée de sport à toutes et à tous.
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1: Bonjour à tous, l'horoscope de ce vendredi 17 juillet. On commence avec les béliers. Une très bonne journée dans l'ensemble et ça va durer. Les taureaux, n'ayez pas peur de franchir le cap professionnellement. Les gémeaux, prenez la vie du bon côté et surtout restez calmes. Les cancers, aujourd'hui tout vous sourit, enfin vous le méritez. Les lions, vous vous sentez de mieux en mieux dans votre peau. Les vierges, vous avez besoin d'être épaulés, surtout en couple. Les balances, de bonnes surprises financières vous attendent. Les scorpions, vous avez bien le moral et ça va continuer. Les sagittaires, vous êtes comblés au travail et en amour. Les capricornes, une journée qui vous réserve d'agréables surprises. Les verseaux, profitez de toutes les occasions qui se présentent. Et puis les poissons, vous aimez donner sans compter et ça fait plaisir.
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1: Bonjour à tous. Les violents orages qui ont traversé la France ont fait 2 morts. En Haute-Vienne, une femme est décédée après la chute d'un arbre. Tandis qu'en Isère, un homme a perdu la vie dans l'incendie de son usine provoqué par la foudre. Près de 53 000 foyers restent privés d'électricité après ces intempéries. Les pompiers de Seine-et-Marne indiquent que la situation reste maîtrisée autour de l'incendie de Fontainebleau. La nuit a été calme malgré quelques reprises rapidement éteintes. Les opérations de surveillance et de noyage se poursuivent avec aucun risque identifié de reprise près de l'autoroute A6. Les fouilles se poursuivent dans le Tarn après la découverte d'ossements dans la zone indiquée par Cédric Jubilard. Les éléments retrouvés ont été transmis aux experts pour analyse avec des premiers résultats attendus dans un délai court. Le dispositif de recherche reste maintenu sur place afin de poursuivre les investigations et tenter d'éclaircir les circonstances de la disparition de Delphine. Le gouvernement envisage de réduire de 10 centimes le prix du paracétamol afin d'économiser 30 millions d'euros pour la sécurité sociale, une décision qui inquiète les fabricants et les pharmaciens qui craignent un impact sur la production française du médicament. Un important incendie continue de progresser près de Saragosse, dans le nord-est de l'Espagne. Plus de 12 000 hectares ont déjà été détruits et les autorités alertent sur un risque élevé de propagation, notamment en raison de vents forts. Les secours restent mobilisés pour tenter de maîtriser le feu dans des conditions difficiles. À l'international, les gardiens de la révolution iranienne affirment avoir visé des avions militaires américains en Jordanie avec des missiles et des drones en réponse aux frappes américaines menées contre l'Iran. Téhéran appelle également à des actions contre les intérêts américains dans le pays allié de Washington au Moyen-Orient. Et on termine avec du sport. La 13e étape du Tour de France promet une belle bataille en montagne. Les coureurs s'élanceront aujourd'hui pour 206 km entre Dole et Belfort avec notamment l'ascension du Ballon d'Alsace, une difficulté classée en première catégorie avant l'arrivée dans le territoire de Belfort. C'est la fin de ce flash. Belle journée.
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1: Encore plusieurs départements de l'est du pays placés en vigilance orange à canicule pour ce vendredi. Et puis attention également en soirée aux orages. Sinon, partout ailleurs, ce sont de jolies éclaircies qui sont attendues le matin comme l'après-midi. Et concernant les températures, elles continuent de baisser avec 28 degrés pour la maximale à Rouen. Il fera 29 à Auxerre, 30 degrés à Marseille, 35 à Perpignan. Il fera encore très chaud à Montpellier avec 38 degrés.
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1: Encore plusieurs départements de l'est du pays placés en vigilance orange à canicule pour ce vendredi. Et puis attention également en soirée aux orages. Sinon, partout ailleurs, ce sont de jolies éclaircies qui sont attendues le matin comme l'après-midi. Et concernant les températures, elles continuent de baisser avec 28 degrés pour la maximale à Rouen. Il fera 29 à Auxerre, 30 degrés à Marseille, 35 à Perpignan. Il fera encore très chaud à Montpellier avec 38 degrés.
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1: Bonjour à tous, on commence avec le bilan des intempéries. Les violents orages qui ont traversé la France ont fait 2 morts. En Haute-Vienne, une femme est décédée après la chute d'un arbre, tandis qu'en Isère, un homme a perdu la vie dans l'incendie de son usine provoqué par la foudre. Près de 53 000 foyers restent encore privés d'électricité après ces épisodes orageux. Toujours au chapitre météo, une mini-tornade a frappé Villars près de Saint-Étienne hier soir. Le phénomène a provoqué d'importants dégâts avec des toitures arrachées et plusieurs habitations endommagées. Aucune victime n'est à déplorer, mais 2 familles ont dû être relogées. Dans le même temps, l'enquête se poursuit après l'incendie de la forêt de Fontainebleau. 2 ouvriers ont été mis en examen pour le premier départ de feu. Les enquêteurs soupçonnent des étincelles provoquées lors de travaux sur l'autoroute A6 d'être à l'origine de l'incendie. D'autres pistes, notamment celle de départ volontaire, restent étudiées. On reste dans le domaine judiciaire avec l'affaire Cédric Jubilard. Les fouilles continuent dans le Tarn après la découverte d'ossements dans la zone indiquée par l'ancien mari de Delphine. Les éléments retrouvés ont été transmis aux experts pour analyse avec des résultats attendus rapidement. Les recherches se poursuivent sur place pour tenter d'éclaircir les circonstances de sa disparition. Autre affaire cette fois dans le Gard, le maire d'Alès a reçu une lettre de menace contenant 2 balles attribuées au groupe criminel DZ Mafia. Le procureur de la République dénonce un cap franchi. Une enquête pour menace de mort et intimidation a été ouverte. À l'international, la tension reste forte au Moyen-Orient. Le Koweït affirme qu'une de ses centrales électriques a été touchée par une attaque iranienne provoquant un incendie et des dégâts. Cette frappe intervient après plusieurs attaques iraniennes visant des pays du Golfe en réponse aux frappes américaines contre l'Iran. Et on termine avec du sport. La 13e étape du Tour de France promet une belle explication en montagne. Les coureurs vont parcourir aujourd'hui 206 km entre Dole et Belfort, avec notamment l'ascension du Ballon d'Alsace, une difficulté classée en première catégorie avant l'arrivée dans le territoire de Belfort. C'est la fin de ce flash. Belle journée à tous.
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1: Bonjour à tous. Les ossements découverts près de Cagnac-les-Mines sont actuellement analysés à l'Institut de recherche criminelle de la Gendarmerie nationale. Et les propriétaires du champ où ils ont été retrouvés se disent très malheureux pour Delphine Jubilard et très surpris par cette découverte. Ils assurent n'avoir jamais rien vu sur leur terrain et ne s'attendaient pas à une telle surprise. Les violents orages d'hier ont fait 2 morts en Haute-Vienne et en Isère. Une femme a été tuée par la chute d'un arbre tandis qu'un homme est mort dans l'incendie de son usine frappée par la foudre. Plus de 141 000 impacts de foudre ont été recensés au total. 2 ouvriers ont été mis en examen et placés sous contrôle judiciaire après le départ accidentel de l'incendie de la forêt de Fontainebleau. Des étincelles produites lors de travaux sur l'autoroute A6 auraient enflammé la végétation. Et une seconde information judiciaire vise d'autres départs de feu pour lesquels 2 jeunes hommes de 18 ans ont également été mis en examen. Les intercités de nuit Paris-Toulouse et Toulouse-Paris ont accusé jusqu'à près de 6 heures de retard après un incident lié à la végétation dans le Lot qui a endommagé un pantographe. Les voyageurs ont été acheminés vers Cahors avant de retrouver finalement leur destination. Et les gardiens de la révolution iranien affirment qu'ils poursuivront leurs attaques au Moyen-Orient tant que les frappes visant le sud de l'Iran et le détroit d'Ormuz ne cesseront pas. Retour en France, dans le Gard plus précisément, le maire d'Alès a reçu des menaces de mort à son domicile. Une lettre signée DZ Mafia contenant 2 balles de 9 mm ainsi que des inscriptions injurieuses ont été découvertes. L'élu affirme qu'il ne cédera pas à l'intimidation et une enquête a été ouverte. Et enfin côté sport, c'est la 13e étape du Tour de France aujourd'hui qui relie Dole à Belfort sur 205 km et avec l'ascension du Ballon d'Alsace classé en première catégorie à une trentaine de kilomètres de l'arrivée. Cette étape accidentée pourrait favoriser une échappée victorieuse et offrir un terrain idéal aux baroudeurs et aux grimpeurs.
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1: Bonjour à tous. Les ossements découverts près de Cagnac-les-Mines sont actuellement analysés à l'Institut de recherche criminelle de la Gendarmerie nationale. Les propriétaires du champ où ils ont été retrouvés se disent très malheureux pour Delphine Jubilard et très surpris par cette découverte. Ils assurent n'avoir jamais rien vu sur leur terrain et ne s'attendaient pas à une telle surprise. Les violents orages d'hier ont fait 2 morts en Haute-Vienne et en Isère. Une femme a été tuée par la chute d'un arbre tandis qu'un homme est mort dans l'incendie de son usine frappée par la foudre. Plus de 141 000 impacts de foudre ont été recensés au total. 2 ouvriers ont été mis en examen et placés sous contrôle judiciaire après le départ accidentel de l'incendie de la forêt de Fontainebleau. Des étincelles produites lors de travaux sur l'autoroute A6 auraient enflammé la végétation. Et une seconde information judiciaire vise d'autres départs de feu pour lesquels 2 jeunes hommes de 18 ans ont également été mis en examen. Les intercités de nuit Paris-Toulouse et Toulouse-Paris ont accusé jusqu'à près de 6 heures de retard après un incident lié à la végétation dans le Lot qui a endommagé un pantographe. Les voyageurs ont été acheminés vers Cahors avant de retrouver finalement leur destination. Et les gardiens de la révolution iranien affirment qu'ils poursuivront leurs attaques au Moyen-Orient tant que les frappes visant le sud de l'Iran et le détroit d'Ormuz ne cesseront pas. Retour en France, dans le Gard plus précisément, le maire d'Alès a reçu des menaces de mort à son domicile. Une lettre signée DZ Mafia contenant 2 balles de 9 mm ainsi que des inscriptions injurieuses ont été découvertes. L'élu affirme qu'il ne cédera pas à l'intimidation et une enquête a été ouverte. Et enfin côté sport, c'est la 13e étape du Tour de France aujourd'hui qui relie Dole à Belfort sur 205 km et avec l'ascension du Ballon d'Alsace classé en première catégorie à une trentaine de kilomètres de l'arrivée. Cette étape accidentée pourrait favoriser une échappée victorieuse et offrir un terrain idéal aux baroudeurs et aux grimpeurs.
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1: Pour ce samedi, l'Hérault, le Gard, les Bouches-du-Rhône, le Var, les Alpes-Maritimes et la Corse sont placés en vigilance orange à canicule partout ailleurs. Ça baisse avec du soleil tout de même le matin comme l'après-midi sur l'ensemble du territoire. Et puis on prévoit 24 degrés à Lille pour la maximale. Il fera 28 du côté de Chaumont, 31 degrés à Paris, 32 à Montélimar, là où il fera le plus chaud, c'est à Montpellier avec 36 degrés et quelques orages sont attendus à l'est du pays.
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1: Bonsoir à tous. Les températures continuent de baisser en France, mais la canicule exceptionnelle de la fin juin a provoqué une très forte surmortalité en Île-de-France. Santé publique France recense près de 3000 décès, soit 1565 morts de plus que prévu, une hausse de 122% par rapport à la normale. Et toujours côté météo, les violents orages d'hier ont fait 2 morts en Haute-Vienne et en Isère. Une femme a été tuée par la chute d'un arbre, tandis qu'un homme est mort dans un incendie de son usine frappé par la foudre. Dans l'affaire Jubilard, les ossements découverts près de Cagnac-les-Mines sont actuellement analysés à l'Institut de Recherche Criminelle de la Gendarmerie Nationale. Et les propriétaires du champ où ils ont été retrouvés assurent n'avoir jamais rien vu sur leur terrain. De son côté, la gendarmerie a annoncé que les recherches du corps de la jeune femme se terminaient aujourd'hui. En déplacement en Allemagne, Emmanuel Macron a appelé à ne pas se fier au sondage annonçant une victoire de Marine Le Pen en 2027. Le chef de l'État a invité, je cite, à faire confiance au peuple français et à ne pas lui prédire le pire. Et 2 ouvriers ont été mis en examen et placés sous contrôle judiciaire après le départ accidentel de l'incendie de la forêt de Fontainebleau. Des étincelles produites lors de travaux sur l'autoroute A6 auraient enflammé la végétation. Une seconde information judiciaire vise d'autres départs de feu pour lesquels 2 jeunes hommes de 18 ans ont également été mis en examen. À l'international, les gardiens de la révolution iranienne affirment qu'ils poursuivront leurs attaques au Moyen-Orient tant que les frappes visant le sud de l'Iran et le détroit d'Ormuz ne cesseront pas. De retour en France, dans le Gard, le maire d'Alès a reçu des menaces de mort à son domicile. Une lettre signée DZ Mafia qui contenait 2 balles de 9 mm ainsi que des inscriptions injurieuses. L'élu affirme qu'il ne cédera pas à l'intimidation. Une enquête a été ouverte. Et enfin, en cyclisme, Mauro Schmidt s'est imposé sur la 13e étape du Tour de France. Il a devancé son compagnon d'échappée Harold Terrada. Tom Pitcock complète le podium et Tadej Pogacar reste en jaune.
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1: Bonsoir à tous. Les températures continuent de baisser sur l'Hexagone, mais la canicule exceptionnelle de fin juin a provoqué une très forte surmortalité en Île-de-France. Santé publique France recense près de 3000 décès, soit 1565 morts de plus que prévu, une hausse de 122% par rapport à la normale. Et la journée d'hier est la journée la plus foudroyée de l'année 2026, avec 20 379 éclairs nuages-sol recensés en France selon Météorage. La région Auvergne-Rhône-Alpes a été la plus touchée avec plus de 7500 impacts. Les orages ont fait 2 morts et provoqué 600 interventions des pompiers et privé 53 000 foyers d'électricité. Dans l'affaire Jubilard, les ossements découverts près de Cagnac-les-Mines ont été analysés à l'Institut de Recherche Criminelle de la Gendarmerie Nationale. Les propriétaires du champ où ils ont été retrouvés assurent n'avoir jamais rien vu sur leur terrain. Et de son côté, la gendarmerie a annoncé que les recherches du corps de la jeune femme se terminaient ce soir. En déplacement en Allemagne, Emmanuel Macron a appelé à ne pas se fier au sondage annonçant une victoire de Marine Le Pen en 2027. Le chef de l'État a invité, je cite, à faire confiance au peuple français et à ne pas lui prédire le pire. On poursuit avec deux ouvriers qui ont été mis en examen et placés sous contrôle judiciaire après le départ accidentel de l'incendie de la forêt de Fontainebleau. Des étincelles produites lors de travaux sur l'autoroute A6 auraient enflammé la végétation. Une seconde information judiciaire vise d'autres départs de feu pour lesquels deux jeunes hommes de 18 ans ont également été mis en examen. Et l'intersyndicale des industries électriques et gazières appelle à une journée de grève le 15 septembre prochain pour défendre le tarif agent dont bénéficient depuis 1946 les salariés et retraités d'EDF et GDF. Le gouvernement envisage de revoir cet avantage après une mise en demeure de la Cour des comptes qui estime nécessaire de le réexaminer. Et enfin du sport et du cyclisme, Mauro Schmidt s'est imposé sur la 13e étape du Tour de France. Il a devancé son compagnon d'échappée Harold Terrada et Tadej Pogacar reste en jaune.
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